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C'est les vacances d'été pour plusieurs en ce moment. C'est quoi vos projets? Je veux vous lire là-dessus. C'est toujours un plaisir de connaître vos projets. Qu'est-ce que vous faites ce soir ou cette semaine, tout simplement, pour les vacances? Ou vous pouvez me dire, « Hey, moi, Charles, je travaille cette semaine. On va passer du temps ensemble, c'est sûr, parce que je t'écoute tout le temps à job. » Ben ça se peut aussi. On est ensemble là-dedans. On est là jusqu'à minuit.

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C'est les vacances d'été pour plusieurs en ce moment. C'est quoi vos projets? Je veux vous lire là-dessus. C'est toujours un plaisir de connaître vos projets. Qu'est-ce que vous faites ce soir ou cette semaine, tout simplement, pour les vacances? Ou vous pouvez me dire, hey, moi, Charles, je travaille cette semaine. On va passer du temps ensemble, c'est sûr, parce que je t'écoute tout le temps à job. Ben, ça se peut aussi. On est ensemble là-dedans. On est là jusqu'à minuit.

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1: Édition de ce 19 août, c'est fou comme le temps passe vite. Je vois la liste des faits scolaires me regarder là, depuis déjà trop de semaines. J'ai repoussé et là, ben ça y est, je vais être rendue là cette semaine. Je m'appelle Valérie Cormier, je m'installe avec mon café et ma bonne humeur jusqu'à 8h45 avec vous. On va notamment en parler à Julie Gauthier au cours de la matinée, qui est coordonnatrice notamment là, du marché public de Rouyn-Noranda, parce qu'aujourd'hui, ce sera l'épluchette, la fameuse épluchette des partenaires financiers à laquelle vous êtes tous invités. Donc, on pourra lui poser nos questions là-dessus. Il y aura la question extrême pour 50$ chez Mata de Rêve toujours. Et la meilleure musique, d'ailleurs, elle sera au FME Lou-Adrienne Cassidy, le festival de musique émergente en Abitibi-Témiscamingue qui s'en vient début septembre. Voici On n'arrête pas sur Viva. Oh!

devait entrer en vigueur aujourd'hui, les fameux tarifs douaniers de Trump. Et finalement, les nouveaux droits de douane sont suspendus pour 3 jours. Un petit sursis a annoncé Donald Trump dans les dernières heures. On y revient au cours des prochaines minutes. D'abord, Alan Théo, qui est là avec Lola.

0: Bon début de journée jusqu'à 8h45. Ce matin, on part cette même édition de ce 19 août et coup de théâtre au cours des dernières heures. On pensait que les nouveaux tarifs américains de 50% sur une série de produits canadiens allaient entrer en vigueur aujourd'hui, mais finalement, on vient d'obtenir un petit sursis de 3 jours. Donald Trump a annoncé ça tard hier soir. Selon lui, le Canada et les États-Unis auraient même conclu une entente, sauf qu'elle n'est pas encore complètement ficelée sur papier. Du côté de Mark Carney, on est un peu plus prudent, justement. On n'a pas parlé d'accord, mais plutôt de progrès important. Vous voyez la nuance entre les deux discours. Donc, selon Mark Carney, il reste encore du travail à faire. Donc, autrement dit, là, on s'est rapproché d'une entente, mais ce n'est pas encore réglé. En attendant, les tarifs qui devaient commencer aujourd'hui sont donc repoussés jusqu'à vendredi soir. Donc, s'il n'y a pas d'entente finale d'ici là, ben, ça pourrait entrer en vigueur samedi à minuit. Et la liste de produits est assez particulière et impressionnante. C'est une longue liste de produits qui seraient touchés. On parle d'alcool, de produits laitiers, de ciment, de chandelles, d'équipements de hockey, de miel, de vêtements, de consoles de jeux vidéo. Et j'en passe. Au total, ça représente environ 28 milliards de dollars d'exportation canadienne par année. Pour l'instant, on sait toujours pas exactement ce que le Canada aurait accepté pour obtenir ce petit sursis. Les Américains parlent entre autres d'un meilleur accès à notre marché pour leurs produits, mais les détails de l'entente sont à venir. Donc, pour l'instant, sursis de 3 jours et on va voir évidemment la suite des choses. On va la suivre de près justement là, d'ici vendredi.
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14: À la météo, on a une alternance de soleil et de nuages aujourd'hui, avec un 40% quand même de risque d'averse. Surtout ce matin, maximum prévu à 20 degrés ce soir et la nuit prochaine, partiellement nuageux, 30% de risque d'averse et ça commence à être un petit peu moins chaud la nuit. On aura un minimum à 7 degrés demain. Encore un ciel variable, encore avec ce 40% de risque d'averse, mais cette fois-là, on aura un maximum à 21. Et je vous dirais que la belle journée de la semaine, ce sera vendredi, plein soleil, avec un maximum à 24. On est à 12 actuellement.
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Aujourd'hui, il y a deux rendez-vous au culturel du côté de Rouyn-Noranda. Je commence avec le marché public de Rouyn-Noranda. On vous en parle dans tous les mercredis. Ça se passe dès 12h30 dans le stationnement de l'aréna Jacques Laperrière. Et aujourd'hui, c'est un peu particulier parce qu'on ajoute l'événement de l'épluchette de maïs des partenaires financiers. Donc, à partir de 12h30 jusqu'à 17h30, vous êtes invités à venir déguster un épi. C'est gratuit. En même temps, vous faites le tour des kiosques et tout. Vous allez rencontrer les producteurs, les partenaires financiers. C'est toujours un bel événement là, qu'on fait depuis plusieurs années maintenant. Et toujours à Rouyn-Noranda, dans le cadre du projet 100 ans de cinéma, le Petit Théâtre du Vieux-Noranda présente une soirée inspirée du cinéma muet. Et ça, je trouve que ça va vraiment être intéressant. On va vraiment retourner dans le temps. Et c'est le cas de le dire. Donc, on va pas simplement regarder un vieux film en silence. Des images d'archives de Rouyn-Noranda seront accompagnées au piano en direct par Francis Courtois. Exactement dans l'esprit de ce qui se faisait à l'époque du cinéma muet. Donc, je trouve ça vraiment intéressant parce que vous allez en apprendre sur la région dans une super belle ambiance. Et finalement, on commence tranquillement à regarder là, vers la fin de semaine. Il y a une activité assez spectaculaire qui se prépare samedi à Malartic, le parc du Belvédère qui va accueillir la compétition régionale des pompiers. Des équipes de pompiers donc de la région qui vont s'affronter dans différentes épreuves amicales, qui vont tester leur rapidité, leur coordination et leur savoir-faire. C'est toujours impressionnant. Puis les enfants aiment ça, voir les pompiers à l'œuvre. Donc ça se passe ce samedi entre 10h et 17h au parc du Belvédère à Malartic. Bonne sortie!

0: Si vos adolescents consomment des boissons énergisantes, il se pourrait qu'il y ait une mauvaise surprise à la rentrée scolaire qui s'en vient au cours des prochains jours. Il y a des écoles qui ont décidé de serrer la vis à ce niveau-là. On pourra s'en reparler dans un instant. On aura aussi la musique de Mike Demiro. Restez là.
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Bon milieu de semaine, dans on part ça de même sur les ondes de Viva. Est-ce que vos adolescents sont friands de boissons énergisantes? Bon, évidemment, la quantité, la fréquence et tout ça, ça reste pour le moment au bon jugement des parents. Mais là, il y a des écoles qui ont décidé, à quelques jours de la rentrée, de serrer la vis à ce niveau-là. Il y a plusieurs écoles là, qui s'apprêtent à les bannir complètement de leur établissement dès cette année. Certaines le faisaient déjà, mais ce n'était pas uniforme d'une école à l'autre. Là, de plus en plus de directions veulent carrément l'inscrire dans leur code de vie. Ça arrive dans la foulée de la nouvelle loi qui a été adoptée en juin, qui va interdire la vente ou même le fait de donner une boisson énergisante à un jeune de moins de 16 ans. Par contre, cette loi-là n'entrera pas officiellement en vigueur avant le 11 décembre prochain. Donc, les écoles qui les interdisent dès la rentrée vont en fait plus loin que ce que la loi exige pour l'instant. Mais évidemment, je pense qu'on veut être uniforme pour l'année scolaire au complet et non pas débuter avec une règle puis la changer dans le temps des fêtes, là. Donc, on parle évidemment de boissons très riches en caféine, souvent aussi en sucre. Et les directions d'école disent vouloir envoyer un message assez clair aux jeunes sur leur consommation. Est-ce que ça va empêcher les ados d'en boire? On en doute. Des élèves racontent déjà que dans certaines écoles où elles sont interdites, les jeunes les versent simplement dans une gourde ou les boivent en cachet. Donc, c'est jamais aussi simple que ça. Mais on va chercher de plus en plus dans les écoles secondaires à les bannir. Et puis, la loi va l'interdire d'ailleurs là, au moins de 16 ans en décembre prochain. Qu'est-ce que vous en pensez? Est-ce que on laisse ça aux jeunes, aux parents comme décision? Je pense pas. Et si vous avez un avis là-dessus, 800-492-2462 pour me joindre par texto pour réveiller.

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2: Bon mercredi, ici Louis-Philippe Arnoirel. Le président américain Donald Trump suspend pendant 3 jours les nouveaux droits de douane qui devaient entrer en vigueur au Canada juste après minuit. Sur les réseaux sociaux, le locataire de la Maison-Blanche a déclaré que ces tarifs avaient été reportés car sous réserve de la finalisation des documents, le Canada et les États-Unis ont un accord. Les États-Unis s'apprêtaient à imposer des droits de 50% sur environ 28 milliards de dollars de marchandises canadiennes la nuit dernière. Dans un communiqué, le premier ministre Mark Carney a souligné que des progrès substantiels ont été réalisés dans les négociations, mais qu'il reste du travail à faire. Par ailleurs, la première ministre du Québec, Christine Fréchette, estime que les droits de douane américains ne sont pas prêts de disparaître, du moins à court terme. De passage devant le Conseil des relations internationales de Montréal hier après-midi, Mme Fréchette a présenté sa vision de la diplomatie québécoise. Elle a retracé les rencontres et les voyages qu'elle a menés au chapitre des relations internationales et des échanges commerciaux depuis son arrivée à la tête du gouvernement. Mme Fréchette a dit avoir l'impression d'être encore loin d'un monde sans taxes douanières lorsque questionnée à savoir si elle croyait voir un jour une telle possibilité. Toujours dans la métropole, des médicaments non homologués ont été saisis par Santé Canada dans le magasin Rabais 4 Saisons situé à Montréal-Nord, notamment un contraceptif oral d'urgence, des médicaments contre les troubles érectiles, ainsi que des antibiotiques et des antiparasitaires. Le ministère prévient que ces médicaments peuvent présenter de graves risques pour la santé. Et pour terminer, Meta est à nouveau devant les tribunaux pour les dangers que ces plateformes pourraient représenter pour les enfants. Un procès décisif pour l'entreprise mère d'Instagram et de Facebook s'est ouvert hier devant un tribunal fédéral de Californie. 4 États réclament des milliards de dollars de dommages-intérêts, ainsi que des changements fondamentaux dans la manière dont Meta gère ses plateformes. L'entreprise réaffirme une fois de plus qu'elle œuvre sans relâche pour assurer leur sécurité. C'est ce qui complète vos actualités Arsenal Média. Passez une bonne journée sur nos ondes.
3: À la météo, on a une alternance de soleil et de nuages aujourd'hui avec un 40% quand même de risque d'averse. Surtout ce matin, maximum prévu à 20 degrés ce soir et la nuit prochaine, partiellement nuageux, 30% de risque d'averse et ça commence à être un petit peu moins chaud la nuit. On aura un minimum à 7 degrés demain. Encore un ciel variable, encore avec ce 40% de risque d'averse, mais cette fois-là, on aura un maximum à 21 et je vous dirais que la belle journée de la semaine, ce sera vendredi, plein soleil avec un maximum à 24, on est à 12 actuellement.

Bon réveil. Merci de choisir Viva pour commencer votre journée. Je m'appelle Valérie Cormier. Je suis très contente d'être là comme tous les matins avec mon café. Plusieurs dossiers locaux à gérer. On va en parler au cours des prochaines minutes. Val-d'Or qui exige des travaux sur le pont de la rivière Piché. Il y a aussi la nouvelle école primaire de la Motte qui a été inaugurée juste à temps pour la rentrée. Bien sûr, la question extrême sera toujours au rendez-vous pour vous offrir 50 $ chez Matelas de rêve. Mais d'abord, voici la chanson du film Histoire de jouets 5 par nul autre que Taylor Swift, I Knew It, I Knew You, sur Viva.

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2: Aujourd'hui, il y a deux rendez-vous au culturel du côté de Rouyn-Noranda. Je commence avec le marché public de Rouyn-Noranda. On vous en parle dans tous les mercredis. Ça se passe dès 12h30 dans le stationnement de l'aréna Jacques Laperrière. Et aujourd'hui, c'est un peu particulier parce qu'on ajoute l'événement de l'épluchette de maïs des partenaires financiers. Donc, à partir de 12h30 jusqu'à 17h30, vous êtes invités à venir déguster un épi. C'est gratuit. En même temps, vous faites le tour des kiosques et tout. Vous allez rencontrer les producteurs, les partenaires financiers. C'est toujours un bel événement là qu'on fait depuis plusieurs années maintenant. Et toujours à Rouyn-Noranda, dans le cadre du projet 100 ans de cinéma, le petit théâtre du Vieux-Noranda présente une soirée inspirée du cinéma muet. Et ça, je trouve que ça va vraiment être intéressant. On va vraiment retourner dans le temps. Et c'est le cas de le dire. Donc, on va pas simplement regarder un vieux film en silence. Des images d'archives de Rouyn-Noranda seront accompagnées au piano en direct par Francis Courtois. Exactement dans l'esprit de ce qui se faisait à l'époque du cinéma muet. Donc, je trouve ça vraiment intéressant parce que vous allez en apprendre sur la région dans une super belle ambiance. Et finalement, on commence tranquillement à regarder là, vers la fin de semaine. Il y a une activité assez spectaculaire qui se prépare samedi à Malartic, le parc du Belvédère qui va accueillir la compétition régionale des pompiers. Des équipes de pompiers donc de la région qui vont s'affronter dans différentes épreuves amicales, qui vont tester leur rapidité, leur coordination et leur savoir-faire. C'est toujours impressionnant. Puis les enfants aiment ça, voir les pompiers à l'œuvre. Donc ça se passe ce samedi entre 10h et 17h au parc du Belvédère à Malartic. Bonne sortie.
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1: À la météo, on a une alternance de soleil et de nuages aujourd'hui avec un 40% quand même de risque d'averse. Surtout ce matin, maximum prévu à 20 degrés ce soir et la nuit prochaine, partiellement nuageux, 30% de risque d'averse et ça commence à être un petit peu moins chaud la nuit. On aura un minimum à 7 degrés demain. Encore un ciel variable, encore avec ce 40% de risque d'averse, mais cette fois-là, on aura un maximum à 21 et je vous dirais que la belle journée de la semaine, ce sera vendredi plein soleil avec un maximum à 24, on est à 12 actuellement.
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2: Hey, Fonzie.

Excellent début de journée à vous sur les ondes de Vivant. Bonne nouvelle pour les élèves de La Motte et de Saint-Mathieu-d'Aricana qui vont avoir droit à un tout nouvel environnement cette année. La nouvelle école primaire La Motte a officiellement été inaugurée hier. Elle remplace l'ancienne école Tétrault qui avait été construite à partir de bâtiments modulaires en 1973. Ça commençait à dater. Donc, on comprend là, qu'après plus de 50 ans, ça commençait à arriver au bout de sa durée de vie utile. Donc, la nouvelle école a été construite juste derrière l'ancienne. Et cette fois-là, on parle vraiment là, d'un bâtiment moderne avec beaucoup de lumière naturelle. Une belle place accordée également au bois et à l'aluminium québécois. Il y a 3 classes puisque dans une petite école comme celle-là, là, certains niveaux sont regroupés. Donc, on aura notamment 4e, 5e année ensemble, des 5e, 6e année aussi. Il y a un gymnase, une salle de rencontre, des bureaux, un local qui pourra servir autant là, pour les repas que pour certains cours spécialisés comme l'anglais et l'art dramatique. C'est un projet et un investissement là, de plus de 13,8 millions de dollars. Et ça n'a pas été complètement simple. La nouvelle école avait été annoncée dès 2021, mais là, les coûts avaient tellement augmenté que le projet avait été remis en question avant d'être finalement confirmé en 2024. Pour la communauté, l'objectif dépasse aussi l'école elle-même. On espère qu'avoir une infrastructure moderne comme celle-là pourra aider à garder les familles dans le secteur et peut-être même en attirer des nouvelles. Il y avait là...

0: La musique de Bryan Adams et Run to You sont les ondes de Viva. Dans un instant, Val-d'Or exige des travaux sur le pont de la rivière Piché. On y reviendra. On aura aussi à la musique, notamment de Rock Voisine. Restez là.
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Bon début de journée sur les ondes de Viva, mercredi le 19 août. Aujourd'hui, on est ensemble jusqu'à 8h45. On met de la pression du côté de Val-d'Or sur le ministère des Transports pour qu'il intervienne sur le pont de la rivière Piché dans le secteur du Buisson. Le pont se trouve sur le chemin des explorateurs et le problème, c'est qu'il y a encore plusieurs enjeux malgré certains travaux là, qui ont été faits sur la chaussée aux approches du pont. La ville avait déjà signé une entente avec Québec en 2024 pour permettre la réalisation de travaux plus important, mais là, selon le conseil municipal, ça n'avance pas assez vite. Et ce qui rend la situation un petit peu plus préoccupante, c'est qu'il n'y a aucune route alternative pour les citoyens qui vivent de l'autre côté. Donc, si ce pont devait être fermé, ben, les résidents seraient carrément privés de leur seul lien routier. Pour le maire Serge Allard, on rappelle qu'au printemps dernier, là, pendant la crue des eaux, la ville avait envisagé de fermer temporairement le pont. Selon lui, il faudrait maintenant le relever pour éviter que les problèmes empirent avec les prochaines crues ou avec les glaces. Mais comme les ponts relèvent du gouvernement provincial, la ville ne peut pas faire les travaux elle-même. Donc, Val-d'Or demande maintenant au ministère des Transports d'agir le plus rapidement possible, autant pour la sécurité là, que pour éviter de perdre un accès routier jugé essentiel pour les résidents du secteur.

Aujourd'hui, au marché public de Rouyn-Noranda, c'est l'épluchette des partenaires financiers. On va en parler avec Julie Gauthier, qui est notamment coordonnatrice de ce marché, qui est évidemment avec la SADC. Elle va nous donner plus de détails là-dessus. Pour l'instant, c'est toujours les vacances. On est au mois d'août encore. Voici les trois accords. Survivants. Bon mercredi matin.

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3: Bon mercredi, ici Louis-Philippe Arnoirel. Le président américain Donald Trump suspend pendant 3 jours les nouveaux droits de douane qui devaient entrer en vigueur au Canada juste après minuit. Sur les réseaux sociaux, le locataire de la Maison-Blanche a déclaré que ces tarifs avaient été reportés car sous réserve de la finalisation des documents, le Canada et les États-Unis ont un accord. Les États-Unis s'apprêtaient à imposer des droits de 50% sur environ 28 millions.

0: milliards de dollars de marchandises canadiennes la nuit dernière. Dans un communiqué, le premier ministre Mark Carney a souligné que des progrès substantiels ont été réalisés dans les négociations, mais qu'il reste du travail à faire. Par ailleurs, la première ministre du Québec, Christine Fréchette, estime que les droits de douane américains ne sont pas prêts de disparaître, du moins à court terme. De passage devant le Conseil des relations internationales de Montréal hier après-midi, Mme Fréchette a présenté sa vision de la diplomatie québécoise. Elle a retracé les rencontres et les voyages qu'elle a menés au chapitre des relations internationales et des échanges commerciaux depuis son arrivée à la tête du gouvernement. Mme Fréchette a dit avoir l'impression d'être encore loin d'un monde sans taxes douanières lorsque questionnée à savoir si elle croyait voir un jour une telle possibilité. Toujours dans la métropole, des médicaments non homologués ont été saisis par Santé Canada dans le magasin Rabais 4 Saisons situé à Montréal-Nord, notamment un contraceptif oral d'urgence, des médicaments contre les troubles érectiles, ainsi que des antibiotiques et des antiparasitaires. Le ministère prévient que ces médicaments peuvent présenter de graves risques pour la santé. Et pour terminer, Meta est à nouveau devant les tribunaux pour les dangers que ces plateformes pourraient représenter pour les enfants. Un procès décisif pour l'entreprise mère d'Instagram et de Facebook s'est ouvert hier devant un tribunal fédéral de Californie. Quatre États réclament des milliards de dollars de dommages-intérêts, ainsi que des changements fondamentaux dans la manière dont Meta gère ses plateformes. L'entreprise réaffirme une fois de plus qu'elle œuvre sans relâche pour assurer leur sécurité. C'est ce qui complète vos actualités Arsenal Média. Passez une bonne journée sur nos ondes.
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2: À la météo, on a une alternance de soleil et de nuages aujourd'hui, avec un 40% quand même de risque d'averse. Surtout ce matin, maximum prévu à 20 degrés. Ce soir et la nuit prochaine, partiellement nuageux, 30% de risque d'averse. Et ça commence à être un petit peu moins chaud la nuit. On aura un minimum à 7 degrés. Demain, encore un ciel vert. Variable, encore avec ce 40% de risque d'averse, mais cette fois-là, on aura un maximum à 21. Et je vous dirais que la belle journée de la semaine, ce sera vendredi, plein soleil, avec un maximum à 24. On est à 12 actuellement.

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1: C'est mercredi le 19 août. J'espère que tout se passe bien de votre côté en ce milieu de semaine. Dans un instant, on va parler avec Julie Gauthier pour le marché public de Rouyn-Noranda. Aujourd'hui, évidemment, le marché est de retour à compter de 12h30 dans le stationnement de l'aréna Jacques-Laperrière. Mais on ajoute un petit plus, les fameuses épis, la fameuse épichette des partenaires financiers. Donc, on va lui en parler dans un instant. La question extrême sera aussi de retour. Est-ce que vous saurez trouver la bonne réponse? Si oui, ça pourrait vous valoir 50 $ chez Matelas de rêve. Bonne chance.

Bon milieu de semaine, on part ça de même sur les ondes de Viva. Est-ce que vos adolescents sont friands de boissons énergisantes? Bon, évidemment, la quantité, la fréquence et tout ça, ça reste pour le moment au bon jugement des parents. Mais là, il y a des écoles qui ont décidé, à quelques jours de la rentrée, de serrer la vis à ce niveau-là. Il y a plusieurs écoles là, qui s'apprêtent à les bannir complètement de leur établissement dès cette année. Certaines le faisaient déjà, mais ce n'était pas uniforme d'une école à l'autre. Là, de plus en plus de directions veulent carrément l'inscrire dans leur code de vie. Ça arrive dans la foulée de la nouvelle loi qui a été adoptée en juin, qui va interdire la vente ou même le fait de donner une boisson énergisante à un jeune de moins de 16 ans. Par contre, cette loi-là n'entrera pas officiellement en vigueur avant le 11 décembre prochain. Donc, les écoles qui les interdisent dès la rentrée vont en fait plus loin que ce que la loi exige pour l'instant. Mais évidemment, je pense qu'on veut être uniforme pour l'année scolaire au complet et non pas débuter avec une règle puis la changer dans le temps des fêtes, là. Donc, on parle évidemment de boissons très riches en caféine, souvent aussi en sucre. Et les directions d'école disent vouloir envoyer un message assez clair aux jeunes sur leur consommation. Est-ce que ça va empêcher les ados d'en boire? On en doute. Des élèves racontent déjà que dans certaines écoles où elles sont interdites, les jeunes les versent simplement dans une gourde ou les boivent en cachet. Donc, c'est jamais aussi simple que ça. Mais on va chercher de plus en plus dans les écoles secondaires à les bannir. Et puis, la loi va l'interdire d'ailleurs là, au moins de 16 ans en décembre prochain. Qu'est-ce que vous en pensez? Est-ce que on laisse ça aux jeunes, aux parents comme décision? Je pense pas. Mais si vous avez un avis là-dessus, 800-492-2462 pour me joindre par texto. Bon réveil.

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1: Vous le savez maintenant, tous les mercredis à compter de 12h30, on vous attend au marché public de Rouyn-Noranda dans le stationnement de l'aréna à Jacques Laperrière pour vous faire découvrir ou redécouvrir les producteurs locaux. Et là, ce midi, c'est un peu particulier. Il y a comme un événement supplémentaire qui s'ajoute pour en parler. C'est Julie Gauthier qui est là. Elle est notamment coordonnatrice du marché public de Rouyn-Noranda. Bon matin, Julie.
2: Bonjour, Valérie. Bon matin.
1: Alors, c'est l'épluchette de maïs des partenaires financiers. Désormais, une traditionnelle épluchette, j'ai envie de dire. Pourquoi c'est important pour vous de souligner les partenaires financiers du marché?
2: Ben écoutez, oui, c'est une tradition. Ça fait maintenant 16 ans qu'elle est en place, donc elle revient annuellement. C'est même attendu par la clientèle. On se fait demander, oh mon doux, l'épluchette, c'est quand cette année? En quoi c'est important pour nous de mettre en valeur nos partenaires financiers? Vous le savez, un marché public, un tout petit OBNL comme on l'est, la part des partenaires financiers est essentielle dans le développement d'un marché public dans une ville comme Rouyn-Noranda. Donc, ça nous permet de faire de belles activités pour la population, de maintenir le service, de mettre en place le marché public pour 14 belles journées dans la saison. Donc, la part financière, la collaboration de nos partenaires est essentielle dans la vitalité du marché public.
1: Ouais, absolument. Et justement, ben, l'été est bien avancé. Donc, ça fait quand même quelques mercredis qu'on peut aller en profiter. Comment ça se passe jusqu'à maintenant? Est-ce que les gens étaient au rendez-vous?
2: Les gens sont au rendez-vous. Une très, très belle saison 2026. Les producteurs sont contents. Donc, on a eu un bel achalandage aussi au niveau de la clientèle. Les gens sont au rendez-vous, reviennent semaine après semaine. Et je tiens à mentionner qu'on est là jusqu'à la fin septembre. Et là, c'est l'abondance dans les étals au marché public. Les légumes, il y en a même à la fin du marché. Les tables sont pleines, sont bien garnies. Les productions vont bon train. Donc oui, là, c'est vraiment, là, on est très heureux à ce jour là, de la saison 2026.
1: Évidemment, la vedette aujourd'hui, ce sera le maïs. Et là, tout le monde est invité. Il n'a pas besoin d'être partenaire financier, il faut le préciser quand même.
2: Oui, c'est ça. Les partenaires financiers sont là, en fait, si je peux me permettre, pour mettre la main à la pâte ou plutôt à l'épi, puis rencontrer la population. Jaser avec eux, mais c'est gratuit pour tous les clients, tous les gens qui voudraient passer au marché public. Donc, on vous invite à faire ça comme une petite activité estivale. L'école s'en vient, là, donc c'est le moment d'en profiter. On a encore des belles journées devant nous. Donc, une belle activité familiale. Apportez vos enfants, vos amis, vos parents. Donc, venez déguster un beau et délicieux maïs et profitez-en en même temps pour faire le tour là, des exposants et venir jaser avec les producteurs agro-transformateurs de la région. C'est vraiment une belle activité, là, très festive.
1: Ouais, absolument. Et tu le disais, c'est gratuit. Ça, c'est de plus en plus rare. Alors, on aime ça. L'invitation est lancée. Je vous rappelle que ça se passe dès 12h30 aujourd'hui jusqu'à 17h30 ou jusqu'à épuisement des épis dans le cas qui nous occupe. C'est dans le stationnement de l'aréna. Jacques Laperrière. Julie, merci beaucoup d'avoir été là ce matin.
2: Merci Valérie. Puis on est là jusqu'à la fin septembre, donc manquez pas le rendez-vous et surtout venez nous rencontrer. On va être très très heureux de jaser avec vous puis de déguster avec vous du délicieux maïs.

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1: Vous pouvez toujours répondre par texto à la question extrême 1-800-492-2462. Sinon, c'est toujours possible de le faire également sur la page Facebook de Viva. Je vous rappelle qu'en jeu, tous les vendredis matin, on vous donne un 50$ du côté de chez Matelas de rêve. Voici la question du jour. 90% des familles font cette chose assez régulièrement à la maison. Qu'est-ce que c'est? 90% des familles, je dirais, ont cette habitude à la maison. C'est pas vraiment une activité là, qu'on peut faire. On a déjà des idées de réponses. Salutations à Denise qui dit laver la vaisselle. J'espère que c'est le cas pour toutes les familles, mais ce n'est pas la réponse que je cherche. Regarder la télé ensemble, c'est la réponse de Jeanne Grenier. Elle dit ou manger devant la télé. Petit indice, il y a un petit lien avec le fait de manger, mais pour l'instant, on n'a toujours pas trouvé la bonne réponse. Bonne chance.
2: On part ça de même. 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
17: À la météo, on a une alternance de soleil et de nuages aujourd'hui, avec un 40% quand même de risque d'averse. Surtout ce matin, maximum prévu à 20 degrés. Ce soir et la nuit prochaine, partiellement nuageux, 30% de risque d'averse et ça commence à être un petit peu moins chaud la nuit. On aura un minimum à 7 degrés. Demain, encore un ciel variable, encore avec ce 40% de risque d'averse, mais cette fois-là, on aura un maximum à 20 degrés. 21 et je vous dirais que la belle journée de la semaine, ce sera vendredi, plein soleil, avec un maximum à 24. On est à 12 actuellement.
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3: Aujourd'hui, il y a deux rendez-vous au culturel du côté de Rouyn-Noranda. Je commence avec le marché public de Rouyn-Noranda. On vous en parle dans tous les mercredis. Ça se passe dès 12h30 dans le stationnement de l'aréna Jacques Laperrière. Et aujourd'hui, c'est un peu particulier parce qu'on ajoute l'événement de l'épluchette de maïs des partenaires financiers. Donc, à partir de 12h30 jusqu'à 17h30, vous êtes invités à venir déguster un épi. C'est gratuit. En même temps, vous faites le tour des kiosques et tout. Vous allez rencontrer les producteurs, les partenaires financiers. C'est toujours un bel événement là, qu'on fait depuis plusieurs années maintenant. Et toujours à Rouyn-Noranda, dans le cadre du projet 100 ans de cinéma, le petit théâtre du Vieux-Noranda présente une soirée inspirée du cinéma muet. Et ça, je trouve que ça va vraiment être intéressant. On va vraiment retourner dans le temps. Et c'est le cas de le dire. Donc, on ne va pas simplement regarder un vieux film en silence. Des images d'archives de Rouyn-Noranda seront accompagnées au piano en direct par Francis Courtois. Exactement dans l'esprit de ce qui se faisait à l'époque du cinéma muet. Donc, je trouve ça vraiment intéressant parce que vous allez en apprendre sur la région dans une super belle ambiance. Et finalement, on commence tranquillement à regarder là, vers la fin de semaine. Il y a une activité assez spectaculaire qui se prépare samedi à Malartic, le parc du Belvédère qui va accueillir la compétition régionale des pompiers. Des équipes de pompiers donc de la région qui vont s'affronter dans différentes épreuves amicales, qui vont tester leur rapidité, leur coordination et leur savoir-faire. C'est toujours impressionnant. Puis les enfants aiment ça, voir les pompiers à l'œuvre. Donc, ça se passe ce samedi entre 10h et 17h au parc du Belvédère à Malartic. Bonne sortie!

Je vous disais à la question extrême un peu plus tôt ce matin que 90 % des familles faisaient ça à la maison ou avaient cette habitude et la bonne réponse, c'était de garder et ou de manger les restants, les fameux restants qu'on peut reprendre le lendemain sans avoir besoin de cuisiner à nouveau. Donc, c'était la bonne réponse de ce matin. Je vous souhaite de passer une super belle journée. Il y a le marché public ce midi du côté de Rouyn-Noranda dans le stationnement de l'aréna Jacques-Lapeyrière. Il y a des spectacles bien sûr, au courant de la semaine. Donc, manquez pas ces activités-là, puis on se retrouve demain à 6 heures. Salut!

voir ça de même. 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
5: Savais-tu que le marché public d'Amos a changé d'emplacement?
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5: Exactement. 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Tout y est pour tous les goûts.
6: Ouh! 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
5: 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C'est un rendez-vous jusqu'au 24 septembre.
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Je vous souhaite un bon mercredi. Merci d'avoir synthétisé Viva. C'est Mélissa Paquette qui est avec vous aujourd'hui encore pour vous accompagner avec la meilleure musique en avant-midi, en après-midi, mais aussi dans notre émission des hits Viva, pardon. Donc, pas mal toute la journée ensemble. On pourra écouter de grands hits, la grande voix aussi de Céline Dion dans les prochaines minutes avec Bonjour, pardon, merci. Et tout de suite, ben, c'est celle de qui j'ai écouté le Étienne te ramène. Je sais pas si vous avez déjà vu ça sur YouTube. C'est tellement drôle, là. Étienne Marcoux reçoit des invités, il mange un ramen, pose des questions. C'est un humoriste à la base, lui, un scripteur aussi, donc je dois vous dire que ça se ressemble beaucoup. Puis Charlotte Cardin, elle est dans mes préférés, là, que j'ai visionné récemment. Si jamais vous avez la chance d'aller le voir, n'hésitez pas à le faire.

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1: Ça s'en vient tout de suite après Dean Lewis et How Do I Say Goodbye, une chanson qui est sortie en 2022. Une chanson qui parle d'une relation avec un parent. Je trouve ça tellement touchant. C'est l'une de mes chansons préférées. Et j'avais eu la chance de voir Dean Lewis à la baie de Beauport dans le coin de Québec lors du festival Cigale. Et je l'avais trouvé tellement extraordinaire. Si un jour vous avez l'opportunité de le voir en spectacle, je vous le conseille fortement.

0: comme avant.
1: Vous pensez quoi de ça, vous, le camping? Aimez-vous ça? En avez-vous profité cet été avec vos proches pour en faire? Moi, pas une grande adepte, mais j'ai un petit trip de camping qui m'attend avec mes enfants très bientôt. J'ai hâte de voir comment ça va se passer. C'est mon chum qui m'amène dans toutes ces affaires-là. Fait que camping, pas vraiment, mais j'essaye.

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0: sûrement vu passer il y a quelques jours déjà la vidéo de Justin Trudeau qui danse avec Katy Perry dans une quincaillerie à Montréal pour mousser la carrière de son fils, de qui la chanson jouait dans la quincaillerie. Je sais pas ce que vous en pensez. Moi, je trouve ça quand même drôle. Puis surtout, je suis comme curieuse de me rendre à Montréal parce que je me dis que j'ai peut-être des chances de croiser Katy Perry. Je capoterais, moi. Pour vrai, Justin Trudeau, ça me ferait pas grand-chose, là. Mais Katy Perry, oh mon Dieu, power couple. J'aimerais ça les rencontrer. OK, Daddy Yankee, Sonriele. Et ça s'en vient. I Just Might de Bruno Mars aussi. Merci d'avoir synchronisé. 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

J'aime bien faire des entraînements à la maison et je vais sur YouTube pour en faire. J'ai trouvé l'autre jour pour faire un entraînement avec mes enfants, une fille qui fait des entraînements de danse. Puis, on a dansé sur la musique des K-pop Demon Hunters. Ça nous a permis tous les trois d'avoir un beau moment ensemble. Moi, j'avais la possibilité de bouger, puis mes enfants, eux, d'écouter les chansons qu'ils aiment. Fait que si des fois vous voulez taper ça, j'ai écrit « Dance Workout K-pop Demon Hunters ». Ça m'a permis de trouver cet entraînement-là. J'ai Malibu de Miley Cyrus qui s'en vient après Roxane Bruno et Michael Bublé sur « Home ».

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Ça achève pour Carin parce qu'ils sont en tournée d'adieu. Profitez-en s'ils passent près de chez vous pour aller les voir. James Arthur et Say You Won't Let Go sur Viva. Passez un beau mercredi avant midi à l'écoute des meilleurs succès.

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celle que je m'apprête à vous présenter s'est fait connaître alors qu'elle était assez jeune dans l'émission Le Monde de Riley. Elle a enchaîné différents rôles sur Netflix, mais aussi dans différentes productions. C'est vraiment Disney qui nous a permis de la découvrir. Elle a 27 ans. Elle s'appelle Sabrina Alnilin Carpenter. Sabrina Carpenter. Et vous l'entendez maintenant sur une de ses chansons que je préfère. Ça s'appelle Espresso. C'est un peu une mini Madonna. Une reine de la pop sur Viva.

0: les deux jours. Elle se rapproche là, de maintenir, de battre un record sur le Hot Top Billboard avec une 18e semaine consécutive en tête de ce classement prestigieux. C'est impressionnant de suivre sa carrière et de voir comment elle est en bonne position. La deuxième revient à Ariana Grande et la troisième chanson la plus écoutée, c'est Been By Now de Morgan Wallen. Et vous savez, les trois artistes que je viens de vous nommer, vous les entendez sur Viva parce que c'est ça notre mission, vous faire entendre des artistes que vous appréciez, peu importe l'année de la présentation de la chanson. Si elle était un hit, elle jouera sur Viva.
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0: Je sais pas si vous savez ça, mais la gigue sort du placard. J'ai pu lire ça dans le journal associé au folklore québécois. La gigue a de plus en plus d'adeptes aux quatre coins du Québec. On dit même qu'elle est très loin de disparaître et semble gagner en popularité, portée par un genre de regain pour la musique trad. Est-ce que vous faites partie des gens qui écoutent de la musique trad et qui avaient recommencé ou continué ou jamais arrêté de faire de la gigue? On dirait que ça me fait un peu penser à la recrudescence de la danse en ligne dans les dernières années. On a vu d'ailleurs plusieurs bars ouvrir leurs portes, des ballrooms pour célébrer la musique country. Est-ce qu'on va vivre la même chose avec la gigue? J'ai pas l'impression parce que ça doit être moins à l'international comme les country. Mais quand même, je trouve ça intéressant.
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Vous savez qu'à midi, on a une émission qui vous plonge dans la nostalgie des années 80, 90 et 2000. Je vous invite à rester branchés avec moi jusqu'à l'arrivée de cette émission toute spéciale pour vous.

0: de Jig tantôt, c'est un peu ça, hein? Célébrer notre héritage, ça passe par, oui, nos danses traditionnelles, mais aussi notre façon de verbaliser les choses puis de parler.
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Le groupe Extreme s'est fait jouer un tour avec la chanson que je m'apprête à vous présenter parce que dans les années 90, lorsqu'ils ont sorti cette chanson-là, Extreme était un band de hard rock. Comme il s'en fait peu, dans le sens que ça bougeait, ça brassait, puis c'était du vrai, de vrai hard rock. Puis là, avec More Than Words, qui est essentiellement une chanson qui est guitare-voix, ben ils ont connu le plus grand succès de leur carrière. Et on se l'offre sur Vivant.

0: canadien Shawn Mendes s'en vient pour nous avec Camila Cabello sur une collaboration qui s'appelle Señorita. Vous pourrez aussi entendre Fuso sur Coffee. J'adore ça, il est avec Dub, Silence et Adamo. C'est une super bonne tune de chez nous. Et aussi, la reine du country fait partie de notre programmation de cette dernière heure qu'on passe ensemble pour cet avant-midi. Elle a Langley et Be Her, tout ça sur Viva.
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Viva pour vous accompagner au travail ou peut-être dans une dernière semaine de vacances avant le début de la rentrée scolaire puis de la routine aussi. J'essaie de la reprendre cette routine-là. On en parlera d'ailleurs dès 13h ensemble. Mais là, c'est l'heure du lunch. Souvenir des années 80, 90, 2000. Passez une belle heure.

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2: Je vous souhaite un excellent mercredi midi. Je vous souhaite bon appétit également. Il y en a plusieurs qui se mettent à table. Moi, je me mets au micro pour vous accompagner durant la prochaine heure de lunch avec des souvenirs, des flashbacks, de la nostalgie puis ben du bonheur en musique. On aura les colocs avec la rue principale. Ça, si on parle de nostalgie, je pense que c'en est une bonne toune. Du plaisir avec Jean-François Brault de Don Juan. Hey, ça, c'est bon. Ça, honnêtement, là, c'est une toune de karaoké. Je sais pas pour vous, mais moi, dans une toune de karaoké, là, tout ce qui est du spectacle de la comédie musicale Don Juan, là, je trouve que ça chante assez bien, là. Etc. Gabriel des Trois Maisons, chanson que mes filles chantent à tue-tête dernièrement. Ils ont 5 et 2 fois 4 ans, là, donc c'est quand même très drôle qu'ils chantent cette chanson-là, qui est sortie dans les années début 2000, fin 90. C'est vraiment ma génération. Donc oui, on passe tout de suite pour une heure de lunch avec du bonheur musical. On y va avec le montage lunch 80-90-2000. Bonne émission, vous êtes à

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0: Peut-être que vous suivez un peu les Roses de Montréal dernièrement. Peut-être que vous êtes allé les voir au stade du côté de Laval. Eh bien, sachez que le 29 août prochain, ils seront en performance au stade Saputo. Ils vont affronter les Tides d'Halifax. Donc, gros match au stade Saputo. On va essayer de dépasser et d'établir un record d'assistance pour la Super Ligue du Nord en attirant plus de 14 518 spectateurs. C'est le chiffre à battre. Donc, évidemment, on a plus de place que ça là, pour le stade Saputo, mais le but, c'est d'avoir un record justement pour la Super Ligue du Nord. Les Roses qui vont affronter les Tides d'Halifax le 29 août. Et là, on a appris qu'il y allait avoir une mi-temps pour ce show-là. C'est Fred qui va assurer la mi-temps. Alors, ça risque d'attirer les foules, ça c'est sûr.
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0: Video Music Awards, les VMAs 2026, et Madonna domine les nominations avec 11 mentions. Elle est en lice, entre autres, pour les prix de vidéo de l'année, artiste de l'année et chanson de l'année, trois des plus prestigieuses catégories de du gala. Madonna a déjà 19 victoires aux VMAs et ça a été la première artiste féminine solo à recevoir le Video Vanguard Award en 1986. Donc déjà, elle a comme un record derrière la cravate, mais si elle remporte les 11 catégories dans lesquelles elle est nommée, elle va égaler Beyoncé et Taylor Swift qui détiennent le record présentement avec 30 trophées chacune. Taylor Swift arrive en deuxième position des nominations avec 9 nominations. Victoire pourrait lui permettre de devenir l'artiste la plus récompensée de l'histoire des VMAs parce que présentement, elle est à égalité avec Beyoncé. Donc, si elle a au moins une victoire parmi les 9 nominations qu'elle a, elle va devenir effectivement là, la plus nommée, la plus récompensée des VMAs. Ariana Grande, Sabrina Carpenter ont chacune 7 nominations. Bruno Mars, Pink Panthers, Zara Larsson ont chacune 5 nominations. Donc, ça va être à surveiller de très près. Bref, ça va être une belle cérémonie qui aura lieu le 27 septembre prochain du côté de Los Angeles. Ça va être diffusé en anglais, évidemment, sur CBS, MTV et Paramount Plus pour ceux qui ont l'application. Et, le prix le plus prestigieux de la soirée, c'est vraiment la catégorie vidéo de l'année. Et on a des grosses pointures qui sont en opposition les unes avec les autres. Taylor Swift avec The Fate of Ophelia, Madonna avec Confession to the Film, Ariana Grande, Bruno Mars et Sabrina Carpenter. Selon vous, qui va gagner cette catégorie-là? Je vous laisse y réfléchir. Moi, ce que je peux vous dire, par contre, ceux qui gagnent notre cœur dans les prochaines minutes à Viva, ça sera Roxette, It Must Have Been Love. Un retour en 90 qu'on s'offre dans le lunch. 80-90-2000. Au retour, restez là.
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si on veut, ça c'est bon. Je voudrais même dire que c'est peut-être un petit plaisir coupable qu'on vient de s'offrir dans le lunch 80-90-2000. Et là, avant de vous laisser avec la chanson que mes filles chantent dernièrement, là, pour vrai, je trouve ça tellement drôle parce que moi-même, quand j'étais jeune, je chantais à tue-tête, etc. de Gabriel des Trois Maisons parce que c'est sorti en 2000 et, mon Dieu, ça a été probablement la chanson avec son premier album qui l'a vraiment fait découvrir au large public québécois. Ça l'a littéralement propulsé à travers le Québec. On écoute Gabriel des Trois Maisons, etc. Et mon nom, c'est Gilles Barry. Je vous dis à demain dans le lunch. Salut!

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début d'après-midi, c'est mercredi et c'est Mélissa qui est avec vous aujourd'hui pour vous accompagner, tout comme le reste de la semaine dans cette émission de l'après-midi, mais aussi dans les hits Viva dès 18h, une heure de musique où on se raconte finalement l'histoire des différentes chansons que je vous présente. C'est une heure de hits, mur à mur. D'ici là, ben on en aura des hits. J'ai Corneille et tout le monde qui s'en vient, Ariane Moffat, Céline Dion avec une chanson en anglais et tout de suite, celle qui pourrait peut-être aspirer à être une grande voix internationale comme l'a été Céline et elle l'est toujours, Charlotte.

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Le grand retour de Céline Dion s'en vient très bientôt. Les jours sont comptés. Je sais pas comment elle se sent, mais elle doit être très excitée et fébrile à l'idée de remonter sur scène. Je vous l'offre avec une chanson sortie en 2012. Ça s'appelle Alone et vous l'entendez dans Viva l'après-midi. Bon mercredi!

Lui, c'est tout un artiste. Lui, c'est un gars qui se démarque dans la musique country, mais surtout dans la performance qu'il fait sur scène. Voici Luke Combs et Days Like These, sorti sur son dernier album. Un album beaucoup plus doux, qui donne peut-être moins le goût de caler de la bière comme les autres qu'il avait présentés.

0: sais pas si vous trouvez que la routine, ça va faire du bien, mais je pense qu'on est rendu là dans notre été. De retrouver une petite routine, là, ça fera pas de tort. En tout cas, pas pour moi. Moi, je me rends compte que j'ai besoin de ma stabilité, j'ai besoin de mon calme, j'ai besoin de me retrouver chez nous puis de faire mes petites affaires. En tout cas, je pense pas que je suis la seule, puis je pense aussi que ça va aider mes enfants parce que dans les derniers jours, ça n'a pas été évident au niveau du comportement, mais je pense qu'ils sont surstimulés. Ça, c'est un autre dossier. Mr. Know-It-All, ça s'en vient de Teddy Swims dans quelques minutes.
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0: Je ne sais pas si vous avez eu la chance d'avoir la pièce qui tourne mal dans votre région du Québec, mais ça, c'est une pièce de théâtre où tout se passe pas comme il le faut, vous le comprendrez par le titre. Et l'année dernière, Guillaume Lambert, qui interprète un des personnages, c'était pas cassé une jambe, mais bien deux jambes. Et là, la malédiction se poursuit parce que Rémi-Pierre Paquin, à trois représentations de la fin, s'est fendu le front de haut en bas. Sur scène, pendant la pièce, bon, plus de peur que de mal quand même, il a mis un band-aid, puis ensuite, il a pu continuer à faire son travail sur le stage, mais quand même, la pièce qui tourne mal porte très bien son nom. Voici El Merengue sur Viva.
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que vos enfants sont en âge d'écouter la télé, du moins de la regarder un petit peu? Là, je sais que les écrans, c'est pas recommandé, mais moi, mes enfants trippent tellement sur Passe-Partout, je trouve ça bien. Puis là, j'étais un peu... J'adore Passe-Partout, là, c'est bien. Et j'essaie de le regarder avec eux parce qu'il paraît que c'est mieux, lorsqu'ils écoutent la télé, de les accompagner là-dedans pour leur poser des questions, voir s'ils comprennent des affaires. Bref, je commençais à avoir fait le tour là, de Passe-Partout. Donc, j'ai découvert que sur Télé-Québec, il y avait quelques épisodes de Cornemuse. Puis ça me ramène à moi, leur âge. Puis là, Zozo, Cornemuse, Rafi, Bagou, Nala, tout le monde. En tout cas, ça m'a rappelé des bons souvenirs. Puis ça me fait du bien de regarder ça. La chanson thème, je vous épargne, moi qui la chante, mais c'est un bon souvenir assuré. Puis ça me replonge dans la nostalgie.

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11: Bonjour, ici Boris Chassaigne. Le Canada a poussé un soupir de soulagement hier soir avec le sursis de 3 jours accordé par les États-Unis sur les nouveaux droits de douane qui devaient entrer en vigueur à minuit. Le président américain Donald Trump a évoqué un accord potentiel avec le Canada dont on ne connaît pas les détails. Selon le premier ministre Mark Carney, des progrès substantiels ont été réalisés, mais il reste, et je cite encore, du travail important à accomplir. La menace qui persiste demeure préoccupante aux yeux de la première ministre du Québec, Christine Fréchette. Alors que les discussions se poursuivent, elle a réitéré l'importance de respecter deux lignes rouges, soit la gestion de l'offre et la protection de la culture et de la langue. Enfin, la présidente et chef de la direction de la Chambre de commerce du Canada, Candice Lang, rappelle qu'un report ne s'accompagne pas de la certitude d'un accord provisoire signé par les deux pays. C'était vos manchettes.
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Je vous rappelle que dès 16h, ce sera Viva la Casa pour vous raccompagner à la maison. Et pour ma part, je vais vous retrouver à 18h. Question de vous présenter des hits. Les hits à Viva entre 18 et 19h. On y retrouve des chansons de toutes les époques qui ont été marquantes au fil du temps. Voici Foolish Games sur Viva.

0: que vous aimez suivre sur les réseaux sociaux. Pour ma part, j'ai un beau coup de cœur pour Raphaël Roy. Je trouve qu'elle partage toujours avec authenticité, qu'elle nous parle des choses qui sont pour elle importantes, de ses convictions. Et j'adore la suivre finalement sur ses plateformes sociales. C'est une belle, belle, belle personne. Elle partageait dans les derniers jours qu'elle n'était pas du type à promouvoir sa musique. Donc, je me suis dit, pourquoi pas parler d'elle puis de ses spectacles. Allez voir sur son site Internet. Elle fait le tour de différentes villes depuis déjà quelques semaines.
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Saviez-vous que parmi les artistes reggae les plus écoutés, on retrouve Shaggy? Shaggy, là, qui est vraiment un super animateur de foule. Il était au Festival d'été de Québec cette année. J'ai couvert l'événement, donc j'ai pu le voir en action. Vraiment très intéressant. Puis parmi la liste des chanteurs reggae les plus écoutés, il y a bel et bien Bob Marley. On s'entend? On l'écoute avec ce souvenir de 1980. Could You Be Love dans votre radio musicale dans Viva l'après-midi sur Viva aux quatre coins du Québec. Merci d'être

0: entendu Francis de Grandpré dans les dernières chansons qui ont été sur les ondes de Viva. Et il va sortir un nouvel extrait le 21 août. « Besoin de se perdre ». J'ai hâte de voir. Puis ce que j'aime de Francis de Grandpré, c'est qu'il présente aussi des vidéoclips avec ses chansons. Puis je trouve que ça vient faire toute l'essence finalement d'un artiste. Quand on peut les voir, les interpréter, ces chansons-là, et bien comprendre leur vision artistique. Il est en tournée un peu partout au Québec cette année. Il va aussi faire le lancement d'un album cet automne. C'est à ne pas manquer.
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16: Ici Michel Scarpino, le ministre canadien responsable du commerce avec les États-Unis, Dominique Leblanc, est ressorti très confiant de sa rencontre avec le représentant américain au commerce, Jamieson Greer, qui a déclaré qu'une entente avait été conclue. M. Greer a dit en français aux côtés de M. Leblanc, « On travaille maintenant à finaliser les textes et les documents ». La ministre de la Santé, Sonia Bélanger, estime que le Parti québécois n'est pas réaliste en promettant d'abolir Santé Québec. En entrevue, le chef péquiste Paul Saint-Pierre Plamondon a dit vouloir abolir la nouvelle agence gouvernementale pour réduire la taille de l'État. En mêlée de presse ce matin, Mme Bélanger a déploré cette approche. Selon elle, des efforts importants ont été faits pour déplacer du personnel vers Santé Québec et il ne serait pas judicieux de faire marche arrière. Et puis l'épidémie d'Ebola en République démocratique du Congo a franchi le cap des 5000 cas. Selon le ministère congolais de la Santé, l'épidémie a jusqu'à présent fait 5021 cas, dont 2378 décès. 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

des années 90, des chansons marquantes. Puis ça me fait plaisir de pouvoir vous en présenter encore une aujourd'hui. Elle est sortie en 1995 et je suis certaine que si je vous fais entendre le petit beat, vous savez la reconnaître. C'est TLC, le groupe, et sa chanson Waterfalls. C'est un rythme R&B vraiment très accrocheur. Les paroles viennent nous chercher. Elle a été 7 semaines au numéro 1 Billboard Hot 100 et dans les années 90, son vidéoclip est devenu un incontournable parce qu'il était tellement spectaculaire. Tu sais, le genre de vidéoclip Musique Plus là, qu'on attendait à regarder. Ben c'est ça qu'il nous avait offert. Vous les écoutez sur Viva!

0: le vent dans les voiles. Il est partout au Québec, fait des performances extraordinaires, a aussi son propre alcool. C'est vraiment faire de la business. C'est un gars qui a le cœur sur la main. D'ailleurs, récemment, il invitait sur scène Missy A, une jeune danseuse en ligne. Elle est toute jeune, cumule des millions d'écoutes sur les plateformes sociales et il l'a invitée à aller au Festival international de Montgolfière de Saint-Jean-sur-Richelieu. Je vous parle de Matt Lang qui s'en vient dans la programmation avec sa plus récente « She Stole My Truck ». Restez là.
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J'ai quand même hâte à l'automne. Ouais. J'ai-tu le droit de dire ça? L'automne, ça arrive dans 34 jours. Officiellement, le 22 septembre 2026, ce sera l'automne qui va débuter. Mais côté météo, là, je pense que à compter du 1er septembre, on devrait commencer à avoir des températures un petit peu plus automnales puis pouvoir mettre nos petites laines. En tout cas, je l'espère parce que c'est le fun.

J'ai peut-être exagéré tantôt en vous disant que l'automne dès le 1er septembre, parce que c'est vrai qu'au début du mois de septembre, on a souvent de journées chaudes, mais bon, c'est le fun. Moi, j'ai hâte de pouvoir recommencer à m'emmitoufler. Sur ces sages paroles, je vous retrouve à 18h pour le moment. Je vous laisse entre les mains de Viva la Casa. Toujours beaucoup de musique, toujours la meilleure pour vous accompagner. À bientôt, Sylvain Cossette.

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13: Ici Michel Scarpino, voici vos manchettes. Le Conseil de la Première Nation Abitibi-Winnie veut être entendu dans un projet de développement domiciliaire sur les rives de la rivière Aricana. Le Conseil affirme n'avoir été consulté ni par le promoteur, ni par la ville d'Amos. Il affirme que le secteur est utilisé depuis des générations par des membres de la Première Nation pour des activités traditionnelles comme la chasse à l'outarde, la pêche et le canot. La chef du Conseil, Chantal Kistabich, affirme que pour son organisation, le fait qu'un terrain soit situé dans un périmètre urbain et qu'il soit de propriété privée ne signifie pas que les usages, les droits et l'importance culturelle de ce territoire pour les Abitibi-Winnie doivent être écartés. On s'inquiète que de futurs aménagements comme des quais ou des infrastructures riveraines puissent être envisagés dans ce secteur. Conscient que le projet concerne un terrain privé situé en périmètre urbain, le Conseil de la Première Nation d'Abitibi-Winnie estime qu'il faut un véritable dialogue lorsque des secteurs d'importance pour la communauté sont touchés. Le premier ministre Mark Carney tiendra plus tard aujourd'hui une

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1: Salut tout le monde, c'est Ali Bombardier. Bon retour à la maison. Il est 16h et bienvenue dans Viva la Casa. J'espère que votre journée s'est bien passée. Écoutez, que vous nous écoutez en auto, en train de préparer le souper ou vous êtes tout simplement heureux. On va passer les prochaines heures ensemble avec la bonne musique et juste assez de jazzette pour décrocher. Écoutez, un peu plus tard, je vous amène avec moi en Écosse. Voyage gratuit. Il y a une formation canadienne qui vient de faire beaucoup, beaucoup de bruit au sens propre parce que c'est des musiciens d'université de la Colombie-Britannique qui ont affronté plus de 200 groupes venus de 14 pays et sont repartis avec le titre mondial de cornemuse. Pas le show pour enfants, cornemuse qu'on fait ici au Québec. Non, non, l'instrument, la cornemuse. Une première victoire depuis 2009 et un 7e championnat pour cette équipe. Comment a-t-elle pu réussir à séduire les juges? Je vous raconte ça un peu plus tard. Et sinon, ben on va changer vraiment de sujet, là. On vire carrément de bord. On va aborder une tendance qui est beaucoup plus sérieuse. Il y a de plus en plus de nouveaux parents qui refuseraient l'injection de vitamine K qui est proposée aux bébés après leur naissance. Mais les médecins rappellent qu'elle aide à prévenir des segments rares, mais potentiellement très graves. Pourquoi cette hésitation gagne-t-elle du terrain et que devraient savoir les parents avant de prendre leur décision? Tout ça, ça s'en vient dans les prochaines minutes. Pour l'instant, faites juste monter le volume. On va pouvoir entendre du Enrique Iglesias, Tired of Being Sorry. On va aussi avoir du Mitsu, c'est chaud. Mais on va commencer avec un artiste que j'aime beaucoup, Max McNow, avec Better Me For You. À Viva, la musique. Bon retour à la maison tout le monde.

Il y a une université canadienne qui vient de créer toute qu'une surprise. En Écosse, son groupe de cornemuses a réussi à battre les meilleurs au monde et à ramener le grand titre au pays. Ce qui rend l'exploit encore plus impressionnant, c'est qu'aucune formation située à l'extérieur du Royaume-Uni n'avait gagné depuis 16 ans. Donc, qui sont ces musiciens? Comment y ont-ils réussi ce grand coup? Je vous raconte tout ça dans les prochaines minutes, suite après Enrique Iglesias, Tired of Being Sorry. Mais juste avant, c'est Mitsou, c'est chaud. À Viva la musique!

0: Un peu de Canada dans l'air le week-end dernier à Glasgow en Écosse. Pourquoi? Parce que là, il y a le groupe de cornemuse, OK, de l'Université Simon Fraser en Colombie-Britannique qui a remporté le titre mondial dans la catégorie grade 1, la plus prestigieuse de la compétition. Je savais même pas qu'il y avait une compétition de cornemuse. Là, ce qui est, c'est pas une petite victoire, parce qu'on peut se dire, ben, rien, c'est quoi cette affaire-là? Non, c'est pas une petite victoire. Hey, l'événement réunissait 211 groupes provenant de 14 pays qui se sont affrontés à la cornemuse. Je trouve ça extraordinaire. Ce sont des noms, je dois dire, qui sont pas faciles à dire. Je les nommerai pas, mais écoute, c'était une compétition qui était vraiment, vraiment extraordinaire. C'était assez remarquable et visiblement encore moins facile à battre. Et pour l'Université Simon Fraser, c'est un 7e championnat mondial et le premier depuis 2009. Le groupe devient aussi la première formation située à l'extérieur du Royaume-Uni à gagner depuis 2010. Autrement dit, la cornemuse vient de prendre un sérieux accent canadien. Avant le concours, là, les musiciens s'étaient entraînés pendant des mois. Il y a le chef du groupe qui expliquait que la formation travaillait très, très, très fort et sentait confiante. Et ce travail a payé. Les Canadiens ont remporté 3 des 4 épreuves qui servaient à déterminer le champion. Une victoire importante pour l'Université Simon Fraser, mais aussi pour la scène musicale canadienne. Comme quoi, tu sais, pour faire rayonner le Canada à l'étranger, il suffit parfois d'un petit kit, de beaucoup de souffle et de quelques tambours. C'est vraiment beau à voir. Allez voir ça, là, l'Université Simon Fraser en Colombie-Britannique. On prend une courte pause et au retour, White Flag, à Viva la musique. 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

inquiète de plus en plus les médecins. Certains nouveaux parents vont refuser une injection offerte au bébé quelques heures après leur naissance. Et ce traitement prévient pourtant des segments rares, mais qui peuvent devenir très graves. Donc, pourquoi cette hésitation gagne-t-elle du terrain? Et quel rôle les réseaux sociaux jouent-ils dans les décisions des parents? On fait le point tout de suite après Marc Dupré. Tout l'amour qu'on donne à Viva la musique.

0: Des médecins se disent préoccupés par le nombre grandissant de parents qui vont refuser l'injection de vitamine K pour leur nouveau-né. Et j'ai lu ça dans un article de Nouveau Info. Le docteur Eugène NG, spécialiste des nouveaux-nés à l'hôpital Sunnybrook de Toronto, dit observer une hausse des refus, une tendance qui serait alimentée entre autres par de fausses informations publiées sur les réseaux sociaux. Pourquoi cette injection est-elle importante? Les bébés viennent au monde avec très peu de vitamine K. Pourtant, cette vitamine aide le sang à bien coaguler et arrêter les saignements. Sans cette protection, toujours selon l'article, un bébé il peut souffrir d'une hémorragie, parfois même au cerveau. Et précision importante, l'injection de vitamine K n'est pas un vaccin. C'est une dose de vitamine donnée dans la cuisse du bébé, généralement dans les 6 premières heures suivant sa naissance. Et une étude réalisée en Suède auprès de plus de 2 millions de bébés qui montre que le nombre de nouveaux-nés qui ne recevaient pas l'injection a plus que doublé entre 2006 et 2021. Et ces bébés présentaient aussi un risque plus élevé de segments. Une version à prendre par la bouche, ça existe, allez voir, mais elle demande 3 doses et protège moins efficacement. La Société canadienne de pédiatrie recommande donc l'injection pour tous les nouveaux-nés et les spécialistes invitent les parents qui ont des inquiétudes à en parler avec un professionnel de la santé avant de prendre leur décision. Parce que, tu sais, des fois, quand on veut chercher des informations, on va demander à ma tante, mon oncle, à d'autres parents, mais les spécialistes sont là, vraiment, pour vous informer. Pour plus de détails, c'est sur Nouveau Info. On prend une courte pause et au retour, Harry Styles, Arétoise, Aviva, la musique.
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Notre Céline Dion fait la une d'un célèbre magazine de mode, mais derrière les photos glamour se cache surtout une grande histoire de courage. La chanteuse québécoise parle de sa santé, de son absence et de son retour très attendu sur scène. Pilate dans danse classique et entraînement de la voix, elle ne ménage aucun effort. Comment se prépare-t-elle à retrouver ses admirateurs après plusieurs années? Je vous raconte ça tout de suite après Alex Nevsky. On leur a fait croire à Viva la musique.

0: Céline Dion est la vedette du nouveau numéro de Harper's Bazaar, consacré aux grandes icônes. Sur la couverture, on peut lire « Céline Dion goes on ». Autrement dit, ça veut dire « Céline Dion continue d'avancer ». Et dans l'entrevue, parce que oui, elle a accordé une entrevue à quelqu'un, la chanteuse québécoise parle surtout de son retour sur scène, prévu à Paris à compter du 12 septembre. Un moment très attendu, puisqu'au cours des 6 dernières années, elle n'a chanté devant un public qu'une seule fois. Puis on s'en souvient, c'est lors de la cérémonie d'ouverture des Jeux olympiques de Paris en 2024. Et j'espère qu'on s'en souvient, ça a été mémorable. Pour préparer ses nouveaux spectacles, Céline Dion travaille fort à Los Angeles. Elle fait des séances de pilates de 90 minutes, 3 fois par semaine, en plus de suivre des cours de danse classique. Et son objectif est de retrouver sa souplesse, de garder le meilleur contrôle possible sur sa voix et son corps aussi. Céline Dion avait révélé en 2022 qu'elle souffrait du syndrome de la personne raide, un trouble neurologique rare qui provoque notamment des raideurs et des spasmes musculaires. Et dans le magazine, elle revient aussi sur son documentaire « Je suis Céline Dion ». Elle explique avoir accepté de montrer des moments très difficiles de sa vie. Et pour être honnête là, avec ses admirateurs, si vous n'avez pas vu le documentaire « Je suis Céline Dion », je ne sais pas c'est quoi vous attendez. Là. Allez voir ce documentaire-là. C'est époustouflant. Il y a la scène. Il y a une scène. C'est tout beau, là. Mais il y a une scène où que j'ai jamais autant versé des larmes pour un documentaire et aussi que ma mâchoire a touché le plancher de chez nous. Là. J'ai un très grand plancher. Mais c'est vraiment quelque chose d'aller voir. Le documentaire « Je suis Céline Dion » est disponible partout. Oh, ben, pas partout. Pas partout. Faites vos recherches, mais pas disponible partout. Quand même. Tu t'en vas pas dans un magasin ou qui loue des CD là, pour aller la voir. Là, pour aller prendre son documentaire. On prend une courte pause et au retour... Prochaine heure, Taylor Swift qui s'amène. I knew it, I knew you. À Viva, la musique.
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17: Ici Michel Scarpino, voici vos manchettes. Le Conseil de la Première Nation Abitibi-Winnie veut être entendu dans un projet de développement domiciliaire sur les rives de la rivière Aricana. Le Conseil affirme n'avoir été consulté ni par le promoteur, ni par la ville d'Amos. Il affirme que le secteur est utilisé depuis des générations par des membres de la Première Nation pour des activités traditionnelles comme la chasse à l'outarde, la pêche et le canot. La chef du Conseil, Chantal Kistabich, affirme que pour son organisation, le fait qu'un terrain soit situé dans un périmètre urbain et qu'il soit de propriété privée, ne signifie pas que les usages, les droits et l'importance culturelle de ce territoire pour les Abitibi-Winnie doivent être écartés. On s'inquiète que de futurs aménagements comme des quais ou des infrastructures riveraines puissent être envisagés dans ce secteur. Conscient que le projet concerne un terrain privé situé en périmètre urbain, le Conseil de la Première Nation d'Abitibi-Winnie estime qu'il faut un véritable dialogue lorsque des secteurs d'importance pour la communauté sont touchés. Le premier ministre Mark Carney tiendra plus tard aujourd'hui une rencontre virtuelle avec ses vis-à-vis des provinces et territoires. Ce sera vraisemblablement l'occasion de leur présenter les détails de l'entente imminente avec les États-Unis. M. Carney présidera d'abord une rencontre avec son conseil des ministres, aussi virtuellement. La ministre de la Santé, Sonia Bélanger, estime que le Parti québécois n'est pas réaliste en promettant d'abolir Santé Québec. En entrevue avec le Journal de Québec, le chef péquiste Paul Saint-Pierre Plamondon a dit vouloir abolir la nouvelle agence gouvernementale pour réduire la taille de l'État. En mêlée de presse ce matin, Mme Bélanger a déploré cette approche. Selon elle, des efforts importants ont été faits pour déplacer du personnel vers Santé Québec et il ne serait pas judicieux de faire marche arrière. Ça complète le bilan de l'actualité Arsenal Média. On vous souhaite une bonne fin de journée avec nous. 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
4: Deuxième heure, il est 17h. Bienvenue dans la dernière heure de Viva la Casa. C'est Olivier Bombardier qui vous accompagne pour cette dernière heure. Juste avant les hits Viva dès 18h, je vais vous donner plus de détails là-dessus parce que c'est que des numéros 1, là. Faut pas que tu manques ce show-là, sérieux. Moi, je me dépêche, là, des fois, là, à finir ma dernière, mon close, là, ma fermeture pour tout de suite rentrer dans mon char pour aller écouter une heure des hits Viva. Donc, on va s'en parler dans les prochaines minutes. Écoutez, parlant de sujets super intéressants, un peu plus tard, je vais vous parler des patins, des caméras qui reprennent du service. Il y a le tournage de la deuxième saison de Heated Rivalry, ou Rivalité passionnée en français, qui vient officiellement de commencer. On va pouvoir retrouver nos deux tourtereaux. Mais là, il y a un nouveau couple qui viendra aussi compliquer les choses. Je donne les détails dans les prochaines minutes. Et on va parler également d'un énorme succès de Netflix qui fera bientôt quelque chose d'assez rare. Quitter la plateforme pour arriver sur nos tablettes. Et c'est K-pop Demon Hunters, le film d'animation musicale devenu un véritable phénomène mondial, aurait droit à des éditions sur DVD et Blu-ray. Et ce sera pas une petite version vite faite, là. Non. Ça a été préparé avec une édition destinée aux admirateurs et aux collectionneurs avec du contenu supplémentaire, donc de la télé, du cinéma, beaucoup de musique. C'est ce qui vous attend dans cette deuxième heure de Viva la Casa. Et plus de détails dans les prochaines minutes, on va pouvoir entendre du Fouki avec 80s, Darren Vaudreuil, Mauvais Garçon, Amy Winehouse, Rahab. Et on débute avec une qui bat vraiment énormément de records. Oh ouais, Taylor Swift, I Knew It, I Knew You, Viva la Musique.

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Les patins sont ressortis, les caméras tournent de nouveau. Le tournage de la deuxième saison de Heated Rivalry, ou Rivalité passionnée en français, vient officiellement de commencer. Nos deux tourtereaux seront de retour, mais il y a un nouveau couple qui fera son entrée dans l'histoire. Qui sont ces nouveaux personnages? Et quand pourra-t-on découvrir la suite de cette populaire série canadienne? Je vous donne tous les détails tout de suite après Fouki, 80s. Mais juste avant, Darren Vaudreuil. Mauvais garçon, à Viva la musique.

0: Hey, là, c'est fou, là. C'est commencé. Les caméras tournent de nouveau pour Heated Rivalry, connu sous le titre de Rivalité passionnée en français. Il y a le réalisateur montréalais là, qui a confirmé le début du tournage de la deuxième saison en publiant une photo où l'on pouvait simplement lire jour 1. Ça veut dire qu'il commence à enregistrer. Et si vous savez pas c'est quoi Heated Rivalry ou Rivalité passionnée, mais c'est une série canadienne qui raconte la relation amoureuse secrète entre deux vedettes du hockey, donc deux gars qui sont aussi de grands rivaux. C'est joué par Hudson Williams et Connor Story. La première saison, là, c'est fou parce que c'est rapidement devenu un phénomène international. On en parlait partout, on les voyait partout. Elle a même établi un record comme meilleur lancement d'une série originale sur Crave. On va pouvoir, oui, retrouver les deux amoureux qui vont rester au centre de l'histoire. On va avoir un nouveau couple également qui va faire son apparition. Plusieurs nouveaux visages qui vont aussi se joindre à la direction. Mais la deuxième saison devrait arriver au printemps 2027 sur Crave au Canada et sur HBO Max dans plusieurs pays. Il faudra donc patienter encore quelques mois avant de retrouver les deux tourtereaux. Disons que cette fois, l'attente sera presque aussi intense que la rivalité. J'ai bien hâte de voir la prochaine histoire, mais ça a vraiment fessé. Quand je te dis que ça a fessé sur un moyen temps. Bien hâte de pouvoir voir la suite. On prend une courte pause, mais on sera de retour avec Ella Langley. Be here, à Viva la musique. 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

C'est le plus grand succès de l'histoire de Netflix, mais il fera bientôt quelque chose d'assez rare pour un film de la plateforme, là, sortir en version physique quand même. Donc, K-Pop Demon Hunters arrive sur DVD, Blu-ray et même en 4K avec plusieurs surprises pour les admirateurs. Mais là, je veux savoir, là, pourquoi ce film a-t-il été choisi par une prestigieuse maison d'édition? Et c'est quoi qu'on va pouvoir retrouver dans le coffret? Des surprises, je vous raconte ça tout de suite après. Céline Dion, pardon, bonjour, merci. Là, je me suis inversé, là, je veux dire bonjour, pardon, merci. Excusez-moi pour ça. Juste avant, l'excellent Corneille, parce qu'on vient de loin. À Viva, la musique.

0: Le phénomène K-pop Demon Hunters quittera bientôt Netflix pour venir s'installer directement dans nos collections de films. C'est sorti en juin 2025, donc l'année passée. Et ce film d'animation est devenu le titre original le plus regardé de l'histoire de Netflix. Là. Selon la plateforme, il avait dépassé les 600 millions de visionnements en juin dernier. Il a également remporté deux Oscars, celui du meilleur film d'animation et celui de la meilleure chanson originale pour Golden. Et le film raconte l'histoire de Rumi, Mira et Zoé. Je pense que je les prononce bien, j'ai pas encore vu. Les trois membres du groupe de K-pop Hunters. Lorsque les filles se sont, lorsqu'elles sont pas sur scène, elles utilisent leur pouvoir et leur voix pour combattre des démons. Elles ont que leur horaire est généralement, légèrement plus chargé que celui d'un groupe de musique ordinaire. Là. C'est quand, déjà, quand tu dois faire deux affaires en même temps, surtout battre des démons, là, ça doit être assez quelque chose. Merci. Le film sera maintenant offert sur DVD, Blu-ray et en 4K. C'est une maison dans fond d'édition qui est reconnue pour ses éditions de grande qualité. C'est assez rare puisque la majorité des productions Netflix ne sortent jamais sur disque. Fait que c'est pour ça que j'ai trouvé ça assez populaire. Pas original, mais c'est assez spécial, merci. Là. T'sais, c'est rare là, qu'aujourd'hui on va acheter des DVD. Mais là, le sortir en DVD, c'est pour l'avoir physiquement, pour les admirateurs de ce film. L'édition annoncée, comprendra notamment un documentaire sur la création du film, une première version complète de l'animation, des vidéos musicales et des cartes à collectionner. La sortie est maintenant prévue pour le 3 novembre prochain. Les admirateurs pourront donc regarder le film, même si leur connexion Internet décide, elle aussi, de combattre quelques monstres puis de faire de la grève. Là. Mais ça sort le 3 novembre prochain, c'est à ne pas manquer. On repart en pause, mais au retour, restez là. Teddy Swim s'amène, Mr. Know It All, à Viva la musique.
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Ça a été mon coach, le juge préféré. Ça a été mon préféré là dans la voix. Là, je trouvais qu'il était drôle. Je trouve qu'il chante bien. Je trouve que c'est un bon artiste pour vrai là, québécois. Il est extraordinaire. Mais sérieux, il me fait vraiment rire ce gars-là. Marc Dupré qui s'amène avec Danser la nuit, un viva la musique.

On se retrouve demain pour la dernière de la semaine. On va être déjà jeudi. Donc, dès 16h, Viva la Casa vous accompagne pour 2 heures de bonne musique. Mais là, je vous laisse en de très bonnes mains. Mélissa Paquette s'en vient dans les prochaines minutes avec que des numéros 1 là, pour les hits Viva. On va même commencer avec du... Là, ça reste entre vous puis moi, là. Four No Blondes, What's Up. Un retour en 92, ça vaut vraiment la peine. Et nous aussi, bande numéro 1. Pourquoi pas en écouter un? Franco, les bébés, c'est dans la lune. À Viva, la musique. Passez une excellente soirée, tout le monde. Et à demain.

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10: Ici Michel Scarpino, un autre départ survient à la coalition Avenir Québec. Le ministre des Transports, Benoît Charrette, annonce qu'il va quitter la politique à la fin de son mandat. Il a fait savoir qu'il ne serait pas candidat pour des raisons familiales. Une décision pleinement assumée, bien que déchirante, a-t-il écrit sur le réseau social X en fin de journée. Le premier ministre canadien Mark Carney a convoqué une rencontre virtuelle avec ses vis-à-vis des provinces et des territoires. Cette réunion est vraisemblablement l'occasion de présenter à ses homologues les détails de l'entente imminente avec les États-Unis. Et puis le Parti conservateur du Québec a dévoilé sa plateforme électorale avec quatre grandes priorités. Accroître la richesse des Québécois, augmenter l'offre de soins en santé, redonner de l'oxygène aux familles et renforcer l'autonomie de la province au sein du Canada. La formation politique d'Éric Duhaime a proposé un allègement fiscal pour les particuliers et les entreprises. C'était vos actualités Arsenal Média. On vous souhaite une bonne soirée à notre antenne.
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2: Ce sont les hits Viva qui débutent. Une heure musicale qui vous permettra d'entendre des chansons qui nous ramèneront en 86, 88 avec Samantha Fox et Phil Collins respectivement. J'ai aussi du Ricky Martin pour vous au cours de la prochaine heure et quelques artistes québécois aussi comme les Cowboys Fringants et Rock Voisine. Mais tout de suite, ben c'est une chanson de Four Non Blondes, 1992. Ça vous dit quelque chose? What's up?

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1: Ah, que je suis contente de présenter du Ricky Martin ce soir. Une chanson qui est sortie en 2000, ça s'appelle She Bangs. On s'entend que Ricky Martin, c'est un véritable artiste rempli d'énergie, puis de l'énergie latino-pop. Hein? Après ses succès Living La Vida Loca, Ricky Martin est revenu avec cette chanson-ci, She Bangs, et ça a connu un succès partout sur la planète, même que le clip était très coloré et sensuel et avait attiré une politique très positive.

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1: On dirait que j'aime ça faire des petites devinettes pour vous parce qu'après la pause, vous pourrez entendre Rock Voisine, oui, comme je l'ai promis, les Cowboys Fringants aussi. Mais il y aura un groupe qui a présenté une chanson remplie d'amour, comme la plupart des artistes le font, qui est sortie en 2003. Et ce groupe-là, récemment, a reçu un prix dans un gala pour souligner leur chanson nostalgique. Parmi les meilleurs bangers, si on veut, de la nostalgie. Ça commence par B, le nom du groupe, puis il y a Fergie là-dedans. Restez là!
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1: Souvenez-vous, il y a 10 ans, quand Shape of You est sorti de Ed Sheeran, ça jouait partout, on se tannait pas. Je pense que pendant 2 ans, ça a été ma chanson la plus écoutée sur Spotify. Elle s'en vient tout de suite après le chanteur canadien Bryan Adams sur Summer of 69 qui nous replonge dans les années 80.

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1: Et si je vous dis qu'on reprend ça, les Hit Viva encore demain ensemble à 18h pour une dernière journée cette semaine. J'espère que vous serez de la partie. Ça me ferait plaisir qu'on passe ce moment-là ensemble. Merci de nous avoir choisis. Merci d'être branchés. Je vous retrouve demain matin, 8h45, dans Viva l'avant-midi. À demain!
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4: Ici Michel Scarpino. Un autre départ survient à la coalition Avenir Québec. Le ministre des Transports, Benoît Charrette, annonce qu'il va quitter la politique à la fin de son mandat. Il a fait savoir qu'il ne serait pas candidat pour des raisons familiales. Une décision pleinement assumée, bien que déchirante, a-t-il écrit sur le réseau social X en fin de journée. Le premier ministre canadien Mark Carney a convoqué une rencontre virtuelle avec ses vis-à-vis des provinces et des territoires. Cette réunion est vraisemblablement l'occasion de présenter à ses homologues les détails de l'entente imminente avec les États-Unis. Et puis le Parti conservateur du Québec a dévoilé sa plateforme électorale avec quatre grandes priorités: accroître la richesse des Québécois, augmenter l'offre de soins en santé, redonner de l'oxygène aux familles et renforcer l'autonomie de la province au sein du Canada. La formation politique d'Éric Duhaime a proposé un allègement fiscal pour les particuliers et les entreprises. C'était vos actualités Arsenal Média. On vous souhaite une bonne soirée à notre antenne.
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Bon mercredi soir, l'Abitibi. Mon nom est Charles et ça me fait plaisir d'être là jusqu'à minuit. Je vous accompagne avec la meilleure musique dans la région. Merci.

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